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La rubrique en vrac de Radio Bellevue, c'est tout de suite. Vous accompagnez au quotidien un proche malade en situation de handicap ou dépendant? Ne restez pas seul face à cette responsabilité. L'association Répidéodate, en partenariat avec l'association française des aidants, vous propose le cycle d'ateliers gratuits « Comprendre pour agir ». Au programme, 6 séances de 3 heures pour vous accorder un temps pour vous. Échangez en toute bienveillance et abordez des thèmes clés. Préservez votre santé, trouvez un équilibre avec votre vie professionnelle ou encore apprendre à vous appuyer sur les professionnels du secteur. Ces rendez-vous se tiendront à l'EHPAD de Corcieux les samedis après-midi du 12 septembre au 10 octobre ainsi que le mardi 20 octobre de 14h à 17h. La participation est gratuite, mais attention, le nombre de places est limité. Pensez à réserver dès maintenant au 06 69 95 06 48. Le guichet de l'aide carburant destiné aux travailleurs grands rouleurs ferme définitivement ses portes le 31 août. Il ne vous reste plus que quelques jours. Si vous utilisez quotidiennement votre véhicule pour aller travailler, c'est le moment d'en profiter. Cette indemnité de 100 € a été pensée pour alléger votre facture à la pompe. La prolongation touche à sa fin, alors ne tardez plus. Rendez-vous dès aujourd'hui sur le site dédié pour faire votre demande avant la clôture. Du changement dans la collecte de vos déchets à partir du 7 septembre. Pour s'adapter à la hausse du tri sur notre territoire, le ramassage des emballages recyclables évolue. Il se fera désormais toutes les semaines et non plus tous les 15 jours. En revanche, pas de modification pour vos ordures ménagères qui restent collectées une fois toutes les 2 semaines. Attention, les jours de passage peuvent varier selon votre commune. Surveillez bien votre boîte aux lettres, un document explicatif complet s'y sera distribué. Retrouvez aussi tous les détails sur le site aglo.saint-dit-d-vauge.fr ou en contactant le service des déchets au 03 29 52 65 59. Prudence si vous circulez sur la N159 du 24 août au 4 septembre. Des travaux de renouvellement de la chaussée vont se dérouler entre le rond-point de Frapelle et Luce sur la voie d'accès au tunnel Maurice-Lemaire. Attention si vous devez emprunter la RD 1420. Jusqu'au 30 septembre, des travaux d'aménagement imposent la fermeture totale de cet axe entre Bourbruche et Saint-Blaise-la-Roche. Une déviation est mise en place dans les deux sens de circulation, notamment sur l'axe Salles-Strasbourg via Renru et Colroy-la-Roche. Prenez un peu d'avance sur votre trajet, suivez bien les panneaux d'itinéraire conseillés et soyez prudents au volant. On termine comme toujours avec les numéros d'urgence. C'est essentiel de les avoir en tête. Le 15 pour le SAMU, le 17 pour la police, le 18 pour les pompiers et le 112, le numéro d'urgence européen. Le 114 est à disposition pour les sourds et malentendants. Le 116-117, ce service est gratuit, disponible 24 heures sur 24, 7 jours sur 7. Il vous permet d'obtenir une réponse médicale rapide pour des soins urgents mais non vitaux. Et si vous avez un souci sur les lignes électriques, le numéro d'urgence d'Enedis est le 09-726-750-88. Voilà, c'est tout pour aujourd'hui. Passez une excellente journée à l'écoute de Radio Bellevue.

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1: Bonjour à tous, nous fêtons Fabrice aujourd'hui. Alors les planètes seront-elles sympas avec vous aujourd'hui ?
2: Eh bien Bélier, profitez des bons aspects de Mercure pour vous réconcilier si vous êtes en froid.
1: Taureau, vous envisagerez d'améliorer votre mode de vie, de réarranger d'anciennes relations oubliées ou d'en trouver de nouvelles.
2: Gémeaux, la configuration de Jupiter ne fera rien pour arranger les choses. Il vous faudra prendre votre mal en patience.
1: Cancer, votre caractère impulsif vous conduira à vous chamailler et vous aurez peu de patience avec ceux qui vous énerveront.
2: Les lions, votre sens du réel vous permettra de trouver des solutions concrètes à la plupart de vos problèmes professionnels.
1: Vierge, montagne russe émotionnelle, alternant les problèmes au travail et les joies sur le plan amical.
2: Balance, un événement imprévisible et malheureux vous obligera à prendre une décision.
1: Scorpion, les choses ne s'enclencheront pas aussi bien que d'habitude, peut-être à cause de vos réactions. Soyez le plus raisonnable possible et réfléchissez avant d'agir.
2: Sagittaire, vous débuterez une conversation passionnante avec une personne qui a des idées efficaces pour vous aider à vous épanouir.
1: Capricorne, avec l'influence de la Lune dans votre signe, vous considérerez les situations négatives comme des défis plutôt que comme des obstacles.
2: Verseau, l'heure du renouveau a sonné. Vos problèmes professionnels ne sont plus qu'un mauvais souvenir.
1: Enfin, Poisson, montrez-vous plus précis dans les tâches que vous entreprenez. Vous bâclez un peu trop en ce moment. Bonne journée à tous. À demain pour un nouvel horoscope. Nous fêterons Rose.

Découvrons tout de suite l'éphéméride de ce 22 août. Bonne fête Fabrice, Marie-Reine, Saphoria. Leur couleur le rouge, leur chiffre le 8. Les naissances du 22 août, Laurent Lafitte, le comédien de théâtre, acteur et humoriste. Dory Amos, la chanteuse, musicienne, compositrice. Pierrette Bruno, l'actrice et comédienne de théâtre. En 1926, Marc Bohr, le couturier. En 1922, Micheline Prel, l'actrice. En 1862, Claude Debussy, le compositeur. En 1646, Denis Papin, l'inventeur de la machine à vapeur. Les décès. En 2023, Toto Cutugno, chanteur et compositeur italien. En 2017, Alain Berberian, le réalisateur. En 2016, Jacqueline André Bouvier, l'épouse de Marcel Pagnol. En 2005, Henri Gène, l'acteur, chanteur et humoriste. En 1999, Léo Castelli, le marchand de tableaux américain. En 1958, Roger Martin Dugard, l'écrivain, prix Nobel de littérature en 1937. En 2014, un décret publié au Journal officiel obligeant les distributeurs à reprendre sans obligation d'achat les petits produits électroniques usagés des consommateurs. En 2004, le tableau d'Edvard Munch, Le Cri, est volé dans un musée d'Oslo en Norvège. Il fut retrouvé le 7 mai 1994. En 2003, une explosion au Mexique d'une fusée de lancement de satellites. En 1990, George Bush rappelle le 40 000 réservistes pour la guerre dans le Golfe. En 1964, un ouragan frappe les Antilles, la Guadeloupe et Haïti, qui fera 138 morts. En 1950, Althea Gibson devient la première joueuse de tennis noire en tournoi. En 1947, c'est la création de la Fédération française de randonnée pédestre, le FFRP. Et le dicton « Pluie de Saint-Fabrice » ne rend pas le paysan riche.

0: Les cloches.
1: Et là, qu'il est.
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1: Merci.
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6: Bonjour, bonjour à tous. De nouveaux éléments dans l'enquête sur la mort de Sonia Bellina, 10 jours après la découverte du corps de l'influenceuse partiellement calcinée dans le Gard. Un suspect a été mis en examen pour assassinat. Il connaissait vraisemblablement la victime, François Germain.
7: Oui, selon le parquet de Nîmes, cet homme a été en contact avec l'influenceuse de 29 ans peu de temps avant les faits, dans le cadre d'une rencontre sur un site d'escort girl. Le suspect d'une trentaine d'années a avoué avoir une relation avec la jeune femme la veille, ainsi que la nuit du meurtre, mais n'a pas souhaité fournir plus d'explications. Le suspect est déjà connu de la justice depuis plus de 15 ans pour des comportements violents, ainsi que des affaires de stupéfiants. Il a également été condamné pour violence conjugale dans le Nord. Depuis son arrivée dans le Gard, il travaillait et été suivi par le service pénitentiaire d'insertion. Reste maintenant aux enquêteurs à déterminer ce qui a conduit au drame.
6: Le deuxième homme placé en garde à vue dans cette affaire a été relâché jeudi. Dans l'actualité également, cette alerte de la répression des fraudes et du ministère de la Santé, des dizaines de milliers de préservatifs non conformes ont été vendus en France ces derniers mois. Des produits susceptibles d'entraîner des grossesses non désirées ou des infections sexuellement transmissibles. Les usagers sont invités à faire des dépistages, voire des tests de grossesse en cas de retard de règles constatés. Les négociations commerciales ont échoué entre le Canada et les États-Unis. De nouveaux droits de douane de 50% contre des produits canadiens sont entrés en vigueur ce samedi. Ottawa promet de riposter en imposant des droits de douane équivalents au dollar près. TikTok accepte de passer à la caisse pour éviter un procès aux États-Unis. La plateforme chinoise va payer 400 millions de dollars. Elle a été visée depuis 2024 par une plainte déposée par le ministère de la Justice américain qui l'accusait d'avoir collecté des données d'enfants de moins de 13 ans et de les avoir aussi exposés à des contenus pour adultes. Et puis, en foot, un festival de buts hier soir au Vélodrome pour le lancement de la saison de Ligue 1. L'OM s'est imposé 4-0 face à Strasbourg. À suivre ce samedi, Lens, Auxerre, Nice-Lorient ou encore Toulouse-Lyon. Très bonne journée à tous.

0: Les annonces des manifestations, c'est tout de suite sur Radio Bellevue. Pour clore en beauté leur 22e édition, le Festival des Abbayes vous invite ce soir à 20h30 à l'abbaye d'Autrée, où l'ensemble Agamemnon, sous la direction de François Cardet, vous présentera un voyage sensoriel à travers le temps où la musique baroque italienne rencontre les fragrances orientales les plus fabuleuses grâce à des projecteurs à parfum, une technologie de spatialisation olfactile qui dialoguera avec la musique. Les places sont disponibles dès maintenant en ligne sur billetterie.vauge-porte-alsace ou auprès de vos offices du tourisme. Pour faire de cette clôture une vraie fête conviviale, la soirée commencera dès 17h30 avec une conférence gratuite, suivie d'un moment de partage avec un pique-nique tiré du sac dans le magnifique jardin de l'abbaye d'Autrée. Le 17 juillet 2016, l'œuvre architecturale de Le Corbusier faisait son entrée au patrimoine mondial de l'UNESCO. Parmi ses chefs-d'œuvre figure un trésor local d'exception, l'usine Duval, le seul et unique bâtiment industriel édifié par le célèbre architecte suisse. Conçue comme une véritable usine verte, elle incarne une vision moderne combinant innovation, fonctionnalité et qualité de vie au travail. Le musée Pierre Noël vous propose pour ses 10 ans de plonger dans l'histoire de sa conception grâce à des photographies d'époque et une maquette détaillant ses principes architecturaux. Une immersion à petite échelle idéale pour appréhender le génie de Le Corbusier. En sortant du musée à quelques pas de là, vous pourrez vous rendre sur la place aménagée devant l'usine pour admirer l'édifice en réel et apprécier toute la richesse de ses lignes, de ses volumes et de ses détails en toute connaissance de cause. Une belle occasion de poser un autre regard sur ce patrimoine d'exception qui fait la fierté de Saint-Dié. Dimanche 30 août, l'événement incontournable de la fin de l'été est de retour, puisque l'association du Foyer Saint-Jacques vous invite à la 53e fête de la patate à Bertrémoutier. Dès 11h30, lancez les festivités avec l'apéritif concert animé par Cosmic Danse Mobile. À 12h30, place au repas sous chapiteau avec deux menus gourmands au choix, une généreuse choucroute garnie ou les traditionnels vôtres, ces délicieuses râpées de pommes de terre servies avec jambon fumé, salade, fromage et dessert. Un menu enfant également proposé à 8 euros. Vous pourrez même acheter vos vôtres à emporter. L'après-midi s'annonce mémorable avec une grande kermesse à 14h, sa grande loterie et ses nombreux stands de jeux suivis à 16h d'un grand bal gratuit animé par l'orchestre Cadence. En soirée, régalez-vous avec la buvette, les tartes flambées et la petite restauration. Pour le repas de midi, la réservation est vivement conseillée au 03 29 51 22 68 ou au 06 87 75 52 12. Connaissez-vous vraiment les 5 villes de l'Union européenne jumelées avec Saint-Dié ? Cet été, partez à la découverte des cités sœurs grâce à la réédition d'une formidable exposition réalisée à l'origine dans le cadre du Festival international de géographie. C'est l'occasion idéale d'en apprendre plus sur l'histoire européenne de Saint-Dié, tout en poussant les portes du magnifique cloître de la cathédrale. L'exposition est à découvrir jusqu'au 7 septembre de 9h30 à 18h30. Alors n'hésitez pas à faire cette belle sortie culturelle au frais et à redécouvrir le patrimoine et l'histoire de Saint-Dié au cloître de la cathédrale. Et si vous profitiez de votre mercredi après-midi pour faire une bonne action, la boutique de la Croix-Rouge à Provenchères-sur-Fave est ouverte tous les mercredis de 13h30 à 15h30. Elle se situe juste derrière l'ancienne poste. C'est l'endroit idéal pour trouver des vêtements pour toute la famille, des chaussures, de la déco de seconde main, des livres ou encore des jouets. En plus de faire une bonne affaire, sachez que l'équipe réceptionne également vos dons sur place pour leur offrir une nouvelle vie. C'est bon pour la planète, pour votre budget et pour l'entraide locale. On compte sur vous. Si vous aussi souhaitez passer votre annonce à l'antenne de Radio Bellevue, n'hésitez pas, appelez-moi au 03 29 57 37 74 du lundi au vendredi.
1: Et dès 9h30, place aux dédicaces week-end. À tout de suite.

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1: Un petit clin d'œil, une dédicace pour tous nos auditeurs, c'est la bonne place. 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

0: Radio Belleville, 9h31. Bonjour à toutes et bonjour à tous. Bonjour Myriam.
1: Bonjour à tous, bonjour Armand.
0: C'est avec un grand plaisir que nous vous retrouvons chaque samedi pendant 2h30. Oui, on va vous inviter à passer ces 2h30 dans la joie et la bonne humeur avec des chansons rythmées, populaires, romantiques, mais aussi sentimentales.
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0: Pour ce samedi 22 août, nous sommes le 234e jour de l'année et en fait les Fabrice. Oui, les Fabrice étaient carrément une pyramide et c'est en 1973 qu'il y a eu 8468. Donc s'il y a des Fabrice à l'écoute, une excellente journée et bien sûr une belle fête.
1: Vous êtes né le 22 août, toute l'équipe de Radio Bellevue se joint à moi pour vous souhaiter un heureux anniversaire, une belle journée sur Radio Bellevue.
0: Vous souhaitez vous faire plaisir ou faire plaisir à quelqu'un de votre entourage, vos amis, famille, n'hésitez pas, un seul numéro au 03 29 57 37 74 ou envoyez un SMS.
1: Au 06 23 04 78 51, sans oublier de laisser votre nom.
0: La meilleure des décisions que vous avez pu faire depuis votre réveil, c'est de vous brancher sur Radio Bellevue. Merci de votre fidélité.

0: bien sûr, pour la première demi-heure, quelques artistes, les voici.
1: Alors, il y aura Axel Bauer, Michel Berger, Julien Clerc, Jennifer, Kenji Girac et encore bien d'autres.
0: Au 03 29 57 37 74, une excellente matinée, un très bon début de week-end à l'écoute de votre radio préférée. Voici les Scorpions pour commencer.

Radio Bellevue, 9h37 pour tous ceux qui ont la chance de faire la grasse matinée ou qui viennent de se réveiller. C'était vraiment la chanson adéquate pour se réveiller tout en douceur. Et pour ceux qui sont déjà en action, en forme, voici Éteint la lumière avec Axel Bauer.

Une femme avec une femme avec Mécano sur Radio Bellevue. Et bien sûr, on était tellement habitués, on s'en plaignait. Et au réveil de ce matin aussi, on se plaint, mais différemment. Et maintenant, c'est le soleil de Jennifer.

0: Et avec cette superbe voix de Calogero sur Radio Bellevue, il est 9h52. Une des chansons qui a été proposée pour cette première demi-heure, il s'agit de Michel Berger avec Le Prince des Villes.
1: Ce sera de la part de Annie pour Charlotte, Claude, Daniel et toute la famille, leur souhaitant un beau dimanche.

0: Cœur de rocker avec Julien Clerc. Il est exactement 10h. Une courte pause et on se retrouve dans quelques instants. À tout de suite.
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4: Bonjour à tous. Comme un air de rentrée politique, les insoumis, les verts et les communistes tiennent leurs universités d'été ce week-end alors que l'ancien Premier ministre Édouard Philippe, candidat Horizon à la présidentielle, poursuit sa visite à Mayotte. Les membres du gouvernement, eux, ont rendez-vous lundi à l'Élysée. Un conseil des ministres de rentrée où il sera notamment question de la préparation du budget. Le gouvernement qui rappelle aux préfets qu'ils peuvent interdire la chasse au gibier d'eau. Le ministre de la Transition écologique, Mathieu Lefèvre, leur a envoyé un courrier hier pour leur indiquer qu'il appartient d'apprécier localement cette opportunité en fonction de leur situation. L'ouverture générale de la chasse a lieu vers mi-septembre, mais celle au gibier d'eau a déjà démarré dans plusieurs départements. Plusieurs associations réclament son report pour permettre aux animaux de se régénérer suite à la sécheresse et aux incendies. Un suspect mis en examen pour assassinat dans l'affaire de la mort de Sonia Bellina dans le Gard. Cette influenceuse de 29 ans retrouvée carbonisée il y a 10 jours dans des vignes à Saint-Gilles, près de Nîmes. Déjà connu pour violence conjugale, l'homme aurait eu une relation tarifée avec la victime le soir des faits. Il a été placé en détention provisoire. À l'étranger, pas d'accord commercial entre Washington et Ottawa. Les États-Unis appliquent dès ce samedi des droits de douane de 50% contre le Canada. 20 milliards de dollars d'importations sont concernés, notamment des crosses de hockey, des alcools ou des vêtements. Le Premier ministre canadien Mark Carney promet une riposte au dollar près. À la page des sports, un début de saison en fanfare pour l'OM. Les Marseillais ont écrasé Strasbourg hier lors du match d'ouverture de la première journée de Ligue 1. Score final 4-0. À 17h15, Lens reçoit Auxerre. Ce soir à 20h45, Toulouse accueille Lyon. Nice reçoit Lorient, le Paris FC joue sur la pelouse du Promu 3 et Brest se déplace sur la pelouse de l'autre Promu, Le Mans. Et puis l'équipe de France de Cécifoot qualifiée pour la finale de l'Euro. Les champions paralympiques ont battu hier soir l'Italie. Ils affronteront demain l'Angleterre pour le titre. Très bonne fin de matinée à tous.
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0: On vous souhaite à toutes et à tous une excellente matinée, un très bon début de week-end à l'écoute de Radio Bellevue. Merci de votre fidélité et soyez bienvenus si vous venez justement de nous rejoindre. Nous allons écouter avec une chanson bien rythmée, tiens, certains la connaissent en version portugaise. Certains la connaissent en version française, une chanson de la grande ambassadrice du fado portugais. Il s'agit de Amália Rodrigues, mais cette version, elle est vraiment plus rythmée avec San Severino.
5: Et c'est pour le bon plaisir de Franck qui nous écoute de Besançon sur radio bellevue.fr.

0: La Maison sur le Port, interprété par San Severino sur Radio Bellevue. Et nous allons poursuivre avec Alan Morrison et les Sweet People avec Hotel California.
1: Et c'est de Charlotte et Claude pour Jackie, Françoise, François, Marie-Jo, Ginette, Gilles ainsi que pour Marie-France.

Et nous allons poursuivre avec Magic System de la part de Rosette et Claude pour tous les animateurs et auditeurs de Radio Bellevue.

0: reste près de moi. Restez avec nous jusqu'à midi au 03 29 57 37 74. En attendant, nous allons nous évader direction à Tahiti.
1: Et c'est de Charlotte et Claude pour Annie, notre animatrice.

0: Nous allons poursuivre avec Franck Michael. Nous allons faire un petit tour dans le jardin. Et ce n'est pas n'importe lequel. C'est le haut jardin de mon cœur avec Franck Michael.
1: Et c'est deux chouchous pour sa bien-aimée.
0: C'est également de Colette Jemingoutte pour Annie de Bande-Lavelines.

0: Et nous poursuivons avec la joie et la bonne humeur dans les fêtes populaires. Voici l'été en France.
1: De la part de Rosette pour ses enfants, pour Fernand, Gérald, Charlotte, Claude, Marie-Jo, François, leur souhaitant une belle journée.

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1: On retrouve Armand et Myriam pour la suite des dédicaces week-end.
2: Vicky Landros, après toi, c'est de Colette de Jemagoutte pour Bernard, son mari de Jemagoutte.

0: Et c'est avec Patricia Carly que nous poursuivons cette émission des dédicaces week-end de ce samedi 22 août. Et c'est Demain, tu te maries.
1: Et c'est de la part de Charlotte et Claude pour Michel Détige, Daniel, Rosette et Claude.

0: Mais pourquoi non ? Appelez-nous au 03 29 57 37 74. Moi, je vous dis oui, appelez-nous. Nous sommes ensemble jusqu'à midi. Et on peut aussi nous envoyer des SMS pour les personnes qui ne veulent pas entendre ta voix à l'autre bout du fil.
1: Oui, exactement.
0: Alors, donc, c'est le 06.
1: Dans le 06 23 04 78 51. Puis, on n'oublie pas de mettre son nom.
0: Non, mais vous pouvez, à la place d'écrire, faites-lui plutôt le 03 29 57 37 74. Vous ne regretterez pas d'entendre sa voix à l'autre bout du fil. Nous allons poursuivre avec Manon Lisa, avec Le Petit Pêcheur.
1: Et c'est pour Anne-Marie, de la part de sa voisine, pour lui souhaiter une belle journée et une grosse caresse à Titi.

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1: Promis juré, nous allons rester en votre compagnie jusqu'à midi. Et bien sûr, cette chanson s'est également interprétée par Lilian Renaud.
2: C'est de la cousine Michou pour Jean-Marie, Françoise, Jacqueline, les deux animateurs de ce matin. Merci.

0: Radio Belleville, il est 10h51. Voici Michel Thor. C'est qu'elle n'a jamais raison.
1: Exactement, j'allais le dire. Hein.
0: Michel Thor sur Radio Belleville qui nous interprète lui.
1: Et c'est de Pierrette de Tintru pour remercier Josiane de sa dédicace. C'est lui qui lui fait des gros bisous.

0: 74, une chanson de Frédéric François, version portugaise par Tony Carreira. Et c'est de la part, c'est pour le bon plaisir de José Alito qui nous écoute sur radiobellevue.fr.
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0: Chanson pour Pierrot, et rien que pour Pierrot, c'est Renaud qui la va interpréter.
1: Et c'est de Jean-Marie et Françoise pour Micheline, Lionel, Noël Danoul, Michel et toute l'équipe de Radio Bellevue.

0: Radio Bellevue, il est exactement 11h. On revient dans moins de 3 minutes pour la suite des dédicaces week-end. À tout de suite.
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4: Bonjour à tous. Comme un air de rentrée politique, les insoumis, les verts et les communistes tiennent leurs universités d'été ce week-end alors que l'ancien Premier ministre Édouard Philippe, candidat Horizon à la présidentielle, poursuit sa visite à Mayotte. Les membres du gouvernement, eux, ont rendez-vous lundi à l'Élysée. Un conseil des ministres de rentrée où il sera notamment question de la préparation du budget. Le gouvernement qui rappelle aux préfets qu'ils peuvent interdire la chasse au gibier d'eau. Le ministre de la Transition écologique, Mathieu Lefèvre, leur a envoyé un courrier hier pour leur indiquer qu'il appartient d'apprécier localement cette opportunité en fonction de leur situation. L'ouverture générale de la chasse a lieu vers mi-septembre, mais celle au gibier d'eau a déjà démarré dans plusieurs départements. Plusieurs associations réclament son report pour permettre aux animaux de se régénérer suite à la sécheresse et aux incendies. Un suspect mis en examen pour assassinat dans l'affaire de la mort de Sonia Bellina dans le Gard. Cette influenceuse de 29 ans retrouvée carbonisée il y a 10 jours dans des vignes à Saint-Gilles, près de Nîmes. Déjà connu pour violence conjugale, l'homme aurait eu une relation tarifée avec la victime le soir des faits. Il a été placé en détention provisoire. À l'étranger, pas d'accord commercial entre Washington et Ottawa. Les États-Unis appliquent dès ce samedi des droits de douane de 50% contre le Canada. 20 milliards de dollars d'importation sont concernés, notamment des crosses de hockey, des alcools ou des vêtements. Le Premier ministre canadien Mark Carney promet une riposte au dollar près. À la page des sports, en début de saison, en fanfare pour l'OM, les Marseillais ont écrasé Strasbourg hier lors du match d'ouverture de la première journée de Ligue 1, score final 4-0. À 17h15, Lens reçoit Auxerre, ce soir à 20h45, Toulouse accueille Lyon. Nice reçoit Lorient, le Paris FC joue sur la pelouse du Promu 3 et Brest se déplace sur la pelouse de l'autre promu, Le Mans. Et puis l'équipe de France de Cécifoot qualifiée pour la finale de l'Euro. Les champions paralympiques ont battu hier soir l'Italie. Ils affronteront demain l'Angleterre pour le titre. Très bonne fin de matinée à tous.
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1: La suite des dédicaces, c'est maintenant avec Myriam.
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1: Et Armand.
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0: 03 29 57 37 74, un numéro à consommer sans modération ou un petit SMS.
5: Au 06 23 04 78 51.
0: Bienvenue à tous ceux qui viennent de nous rejoindre pour cette dernière partie et merci de votre fidélité. C'est grâce à vous que cette émission continue à exister et bien sûr je vous invite à de bouche à oreille d'en faire part à vos collègues, à vos amis, à votre entourage pour qu'il y en ait de plus en plus à nous appeler car c'est grâce à vos appels qu'on fait cette émission, n'est-ce pas?
5: Et tout à fait.
0: Ouais, parce que je trouve que tu t'ennuies un petit peu à chaque fois.
5: Bah oui, ouais, un petit oui. peu, oui.
0: T'es vraiment
5: oui,
0: payé à rien à faire
5: ça
0: ici. Hein.
5: Oui, oui,
0: t'es
5: oui,
0: vraiment
5: oui,
0: payé
5: bah,
0: à rien
5: bah,
0: à faire.
5: Il en faut
0: hein.
5: qu'il soit payé à rien
0: ah,
5: à
0: oui,
5: faire.
0: Oui, il faut au moins justifier ta présence. Donc, n'hésitez pas à faire ce numéro 03 29 57 37 60 14. Et on va démarrer cette dernière partie en faisant la fête, car le son de l'été arrive et ça va exploser sur Radio Bellevue.
5: Et c'est pour le bon plaisir de Rosette.

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1: Dernièrement, nous avons eu l'éclipse. Eh bien, maintenant, sur Radio Bellevue, nous avons la lune avec Christophe Maé.
2: Et c'est de la part de Martine pour son adorable fils qui lui fait des gros bisous.

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1: Au 03 29 57 37 74, tous ceux qui ont déjà pris le billet de départ, eh bien, nous allons décoller direction au Brésil, à Rio, avec Dalida.
2: Et c'est de Michel pour Charlotte et Claude, toute l'équipe de Radio Bellevue leur souhaitant un bon week-end.

Dalida qui dansait à Rio de Janeiro avec les plumes et ça faisait bouger le papotin. Mais je vous propose de continuer et de surtout de rester encore quelques minutes au Brésil.

0: Et là, on enlève justement les plumes pour danser avec un cavalier. Si vous trouvez ça, bravo. Et vous allez pouvoir danser la lambada avec Kaoma.
1: Et c'est pour le bon plaisir de Christine ainsi que pour les deux animateurs de ce matin.
0: La lambada en 1989. Et c'est parti sur Radio Bellevue.

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1: J'espère que vous passez un moment agréable en notre compagnie. Si c'est le cas, je vous invite à rester encore une trentaine de minutes et de nous appeler au 03 29 57 37 74 car ce numéro est consommé sans modération et il ne vous coûte strictement rien. Bien au contraire, vous avez en retour le plaisir de nous supporter jusqu'à midi et d'écouter la chanson de votre choix. Voici Johnny Hallyday avec Marie.
2: Et c'est de la part de Claudine pour Françoise et Jean-Marie, pour Claudine et Claude et les animateurs de Radio Bellevue. Merci Claudine.
1: Chers auditeurs, si vous saviez le bien que vous nous faites au 03 29 57 37 74. Le bien que vous...

0: Il y a quelques années, il y a même très longtemps, que Jane Manson, elle disait à son partenaire, « Allez, pars, vis ta vie.
1: » C'est Dany de Bois-de-Lavelines pour Gérard et Françoise, Janine la joueuse de belote, Charlotte et Claude, et Yvonne et Daniel.

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1: Et justement, cette émission des dédicaces
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1: Elle est faite de la joie et la bonne humeur. Et pour ceux... Oh là, c'était parti pour la pub, tiens.
2: Ah,
1: on a loupé.
2: Oh mince.
1: Non, c'est pas vrai. Oui, on disait l'émission qu'elle est faite dans la joie et la bonne humeur. Tout à l'heure, j'avais dit que tu étais payé à rien faire, que tu bossais pas, que tu t'ennuyais.
2: Bah là, j'ai bossé parce que là, j'ai chanté. J'ai plus de voix.
1: Ouais, ouais. Hein? Qu'il fallait justifier justement ta présence, ton salaire.
2: Hein.
1: Alors, bien sûr, cette émission, elle est faite dans la joie et la bonne humeur.
2: C'est une blague.
1: Voilà, il ne faut pas prendre tout au premier degré. Et bien sûr, nous, on est quand même assez rémunérés par vos appels, votre soutien et votre présence chaque samedi. Et pour ça, en attendant, nous allons manger un petit pain au chocolat. Et pour ça, c'est Jodassin qui nous accompagne.
2: Et c'est de Françoise et Jean-Marie, pour Claudine entre deux eaux, Michou la cousine de Saint-Dié et toute l'équipe de Radio Bellevue, sans oublier Michel et Noël.
1: C'est également de la part de Annie de Bondavine pour Colette et Bernard de Jemingout, ainsi que pour France, Catherine et Françoise.

0: Le petit pain au chocolat avec Joe Dassin sur Radio Bellevue. Il est 11h34. Voici à nouveau Johnny Hallyday avec l'amour, amour d'été.
1: Amour d'été, pas d'hiver. Hein.
0: Non, ah bah on va savoir, on va écouter la chanson attentivement et on va voir si c'est juste un amour d'été ou si c'est un amour qui a dépassé l'été et qui a duré toutes les autres saisons. On va découvrir après.
1: D'accord, et c'est de Colette de Je m'agoute pour Catherine.
0: Et c'est également de Charlotte et Claude pour Myriam.
1: Donc, c'est moi ça.
0: Je pense que c'est toi.
1: Ah oui, merci Charlotte.
0: On écoute Amour d'été avec Johnny Hallyday sur Radio Bellevue.

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1: Au 03 29 57 37 74, nous allons poursuivre avec Téléphone Cendrillon.
2: Et c'est de Charlotte et Claude pour les animateurs de ce matin, ainsi que pour Pierrette et Bernard.

0: Sans toi, je suis seul avec Christian Delagrange sur Radio Bellevue. Un autre très grand succès de Christian Delagrange en 1970, il s'agit de Première fille, première femme, mais nous allons l'écouter en version Tony Carrera.
1: Et c'est de Colette de Jamagoutte pour les animateurs de ce matin et toute l'équipe de Radio Bellevue. Merci.

0: écoutez bien, qui finit bien. Voilà, nous arrivons à la fin de cette émission de ce samedi 22 août. J'espère que vous avez passé un moment agréable en notre compagnie. Si c'est le cas, eh bien on vous donne rendez-vous samedi prochain. Et sinon toi?
1: Simon, moi, on me donne rendez-vous. Non, c'est moi qui donne rendez-vous jeudi à partir de 20h sur le 93.5 pour les tubes des années 2000. Et sinon toi?
0: Moi, c'est chaque vendredi à partir de 20h sur le 102 ou radiobellevue.fr pour les tubes des années 60 à aujourd'hui. Et demain matin, à partir de 9h, les dédicaces seront de retour.
1: Avec Pierrette et Annie.
0: Je vous souhaite à tous une excellente fin de matinée, un très bon week-end, un excellent appétit. Merci de votre fidélité et je vous retrouve très très vite sur les ondes de Radio Bellevue. Ciao, bye et bien très vite également à toi.
1: Au revoir à tous et bonne journée à tous.

0: 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Bon appétit à tous.
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3: Bonjour à tous. Comme un air de rentrée politique, les insoumis, les Verts et les communistes tiennent leurs universités d'été ce week-end alors que l'ancien Premier ministre Édouard Philippe, candidat Horizon à la présidentielle, poursuit sa visite à Mayotte. Les membres du gouvernement, eux, ont rendez-vous lundi à l'Élysée, un conseil des ministres de rentrée où il sera notamment question de la préparation du budget. Le gouvernement qui rappelle aux préfets qu'ils peuvent interdire la chasse au gibier d'eau. Le ministre de la Transition écologique, Mathieu Lefèvre, leur a envoyé un courrier hier pour leur indiquer qu'il appartient d'apprécier localement cette opportunité en fonction de leur situation. L'ouverture générale de la chasse a lieu vers mi-septembre, mais celle au gibier d'eau a déjà démarré dans plusieurs départements. Plusieurs associations réclament son report pour permettre aux animaux de se régénérer suite à la sécheresse et aux incendies. Un suspect mis en examen pour assassinat dans l'affaire de la mort de Sonia Bellina dans le Gard. Cette influenceuse de 29 ans retrouvée carbonisée il y a 10 jours dans des vignes à Saint-Gilles, près de Nîmes. Déjà connu pour violence conjugale, l'homme aurait eu une relation tarifée avec la victime le soir des faits. Il a été placé en détention provisoire. À l'étranger, pas d'accord commercial entre Washington et Ottawa. Les États-Unis appliquent dès ce samedi des droits de douane de 50% contre le Canada. 20 milliards de dollars d'importation sont concernés, notamment des crosses de hockey, des alcools ou des vêtements. Le Premier ministre canadien Mark Carney promet une riposte au dollar près. À la page des sports, un début de saison en fanfare pour l'OM. Les Marseillais ont écrasé Strasbourg hier lors du match d'ouverture de la première journée de Ligue 1. Score final 4-0. À 17h15, Lens reçoit Auxerre. Ce soir à 20h45, Toulouse accueille Lyon. Nice reçoit Lorient, le Paris FC joue sur la pelouse du Promu 3 et Brest se déplace sur la pelouse de l'autre promu, Le Mans. Et puis l'équipe de France de Cécifoot qualifiée pour la finale de l'Euro. Les champions paralympiques ont battu hier soir l'Italie. Ils affronteront demain l'Angleterre pour le titre. Très bonne fin de matinée à tous.

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Cette semaine, je vous propose 3 postes proposés à Saint-Dié-des-Vosges et dans ses environs, dans la restauration, l'hôtellerie et les services à la personne. Première offre, un poste de serveur ou serveuse est à pourvoir en CDI à Saint-Dié-des-Vosges. Vous accueillerez les clients, prendrez leurs commandes, les transmettrez en cuisine, puis assurerez le service des plats en salle. Vous participerez également aux encaissements, au nettoyage de la salle, au dressage des tables et à la tenue de la caisse. Il s'agit d'un emploi de 35 heures par semaine avec des horaires fractionnés et variables, ainsi que du travail les week-ends et les jours fériés. Le salaire annoncé est de 1 867 € brut par mois. Les débutants sont acceptés. Deuxième proposition, un hôtel-restaurant de Saint-Dié-des-Vosges recherche un valet ou une femme de chambre dans le cadre d'un CDD de 6 mois. Les missions consistent à nettoyer et remettre en ordre les chambres et les salles de bain, changer le linge, refaire les lits, dépoussiérer les surfaces et renouveler les produits d'accueil. Vous devrez aussi signaler les éventuelles anomalies et les besoins de maintenance. Le poste est proposé à temps partiel à raison de 25 heures par semaine avec du travail le week-end et les jours fériés. Les débutants sont acceptés, une première expérience en hôtellerie constitue un plus mais elle n'est pas indispensable. Enfin, une entreprise recrute un auxiliaire de vie en CDI sur le secteur de Saint-Dié et dans un rayon de 20 km. Vous interviendrez notamment pour le ménage, le repassage, les courses, la préparation des repas, l'aide à la toilette, à l'habillage, au lever et au coucher. Le contrat débute à 12 heures par semaine et pourra évoluer. Le salaire se situe entre 12,31 € et 12,40 € brut de l'heure. Les débutants sont acceptés et un accompagnement est prévu lors de la prise de poste. Un CAP, un BEP ou un niveau équivalent en accompagnement éducatif et social est indiqué ainsi que le permis B. Vous pouvez retrouver ces 3 annonces et transmettre votre candidature directement sur le site de France Travail. Bonne chance dans vos démarches et à très vite pour une nouvelle rubrique emploi sur Radio Bellevue. Votre rubrique emploi, c'est tout de suite sur Radio Bellevue. Si vous êtes à la recherche d'un emploi ou d'une nouvelle orientation professionnelle, voici 3 offres à découvrir cette semaine autour de Saint-Dié-des-Vosges. Je commence à Corcieux, où un restaurant familial recherche un commis ou une commise de cuisine en CDI. Vous participerez à la préparation des ingrédients et à la mise en place des postes de travail. Vous assisterez également le chef dans la préparation et la cuisson des plats. Il faudra aussi veiller au nettoyage et au rangement de la cuisine, participer à la réception des marchandises et à la gestion des stocks. Le poste est proposé à raison de 39 heures par semaine avec des horaires fractionnés et du travail le dimanche, les week-ends et les jours fériés. Le salaire sera fixé selon l'expérience mais les débutants sont acceptés. Deuxième offre cette fois à Anould. Une entreprise recherche une personne souhaitant se former au métier d'électricien d'équipement du bâtiment. Il s'agit d'un contrat d'apprentissage de 12 mois à raison de 35 heures par semaine. Vous apprendrez à installer les réseaux d'énergie et les équipements électriques dans les bâtiments, mais aussi les réseaux de communication et les équipements en courant faible. La formation prépare un titre professionnel de niveau CAP-BEP. Les débutants sont acceptés et la rémunération varie de 27 à 100% du SMIC. Enfin, à Saint-Dié-des-Vosges, l'association Célia recherche un chargé de mission qualité, communication et développement dans le cadre d'un CDD de 5 mois. Les missions sont variées, accompagner les démarches d'amélioration de la qualité, participer à la communication interne et externe, créer des supports, contribuer au site internet et aux réseaux sociaux, mais aussi rechercher des financements et répondre à des appels à projets. Le poste est proposé à temps plein avec un salaire de 2 352 € brut par mois. Les débutants sont acceptés, même si une première expérience est appréciée. Une licence professionnelle de niveau Bac plus 2 ou Bac plus 4 ainsi que le permis B sont indiqués dans l'annonce. Vous retrouverez toutes les informations et les modalités de candidature directement sur le site de France Travail. Je vous souhaite bonne chance.

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Vous accompagnez au quotidien un proche malade en situation de handicap ou dépendant? Ne restez pas seul face à cette responsabilité. L'association Répidéodat, en partenariat avec l'association française des aidants, vous propose le cycle d'ateliers gratuits « Comprendre pour agir ». Au programme, 6 séances de 3 heures pour vous accorder un temps pour vous. Échanger en toute bienveillance et aborder des thèmes clés. Préserver votre santé, trouver un équilibre avec votre vie professionnelle ou encore apprendre à vous appuyer sur les professionnels du secteur. Ces rendez-vous se tiendront à l'EHPAD de Corcieux les samedis après-midi du 12 septembre au 10 octobre ainsi que le mardi 20 octobre de 14h à 17h. La participation est gratuite, mais attention, le nombre de places est limité. Pensez à réserver dès maintenant au 06 69 95 06 48. Le guichet de l'aide carburant destiné aux travailleurs grands rouleurs ferme définitivement ses portes le 31 août. Il ne vous reste plus que quelques jours. Si vous utilisez quotidiennement votre véhicule pour aller travailler, c'est le moment d'en profiter. Cette indemnité de 100 € a été pensée pour alléger votre facture à la pompe. La prolongation touche à sa fin, alors ne tardez plus. Rendez-vous dès aujourd'hui sur le site dédié pour faire votre demande avant la clôture. Du changement dans la collecte de vos déchets à partir du 7 septembre. Pour s'adapter à la hausse du tri sur notre territoire, le ramassage des emballages recyclables évolue. Il se fera désormais toutes les semaines et non plus tous les 15 jours. En revanche, pas de modification pour vos ordures ménagères qui restent collectées une fois toutes les 2 semaines. Attention, les jours de passage peuvent varier selon votre commune. Surveillez bien votre boîte aux lettres, un document explicatif complet s'y sera distribué. Retrouvez aussi tous les détails sur le site aglo.saint-dit-d-vauge.fr ou en contactant le service des déchets au 03 29 52 65 59. Prudence si vous circulez sur la N159 du 24 août au 4 septembre. Des travaux de renouvellement de la chaussée vont se dérouler entre le rond-point de Frapelle et Luce sur la voie d'accès au tunnel Maurice-Lemaire. Attention si vous devez emprunter la RD 1420. Jusqu'au 30 septembre, des travaux d'aménagement imposent la fermeture totale de cet axe entre Bourbruche et Saint-Blaise-la-Roche. Une déviation est mise en place dans les deux sens de circulation, notamment sur l'axe Salles-Strasbourg via Renru et Colroy-la-Roche. Prenez un peu d'avance sur votre trajet, suivez bien les panneaux d'itinéraire conseillés et soyez prudents au volant. On termine comme toujours avec les numéros d'urgence. C'est essentiel de les avoir en tête. Le 15 pour le SAMU, le 17 pour la police, le 18 pour les pompiers et le 112, le numéro d'urgence européen. Le 114 est à disposition pour les sourds et malentendants. Le 116-117, ce service est gratuit, disponible 24 heures sur 24, 7 jours sur 7. Il vous permet d'obtenir une réponse médicale rapide pour des soins urgents mais non vitaux. Et si vous avez un souci sur les lignes électriques, le numéro d'urgence d'Enedis est le 09-726-750-88. Voilà, c'est tout pour aujourd'hui. Passez une excellente journée à l'écoute de Radio Bellevue.

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2: Bonjour à tous. Les partis politiques font leur entrée. La France Insoumise, Europe Écologie Les Verts et les communistes tiennent leurs universités d'été ce week-end. Le premier secrétaire du Parti Socialiste, Olivier Faure, est présent aujourd'hui à Grenoble aux côtés des écologistes. Le PS organisera son université d'été vendredi et samedi prochain dans le Loir-et-Cher. De son côté, le candidat Horizon à la présidentielle poursuit son déplacement à Mayotte. Édouard Philippe a promis, s'il était élu, de mettre fin à l'appel d'air de l'immigration. Édouard Philippe répond aussi à Jean-Luc Mélenchon qui a critiqué sa déclaration. Il appelle le leader de la France insoumise à se rendre à Mayotte pour constater l'impact de la crise migratoire. Un suspect mis en examen pour assassinat après la mort de Sonia Bellina, cette influenceuse de 29 ans retrouvée brûlée dans des vignes à Saint-Gilles près de Nîmes. Déjà connu pour violence conjugale, le suspect aurait eu une relation tarifée avec la victime le soir des faits. Après l'incendie qui a détruit 2000 hectares en juillet, la forêt de Fontainebleau rouvre partiellement au public. Aujourd'hui, 80% du massif est à nouveau accessible. Une zone de 4000 hectares comprenant les secteurs touchés par le feu et une zone tampon reste fermée pour le moment. Ils appellent la France et le Royaume-Uni à agir ensemble pour faire respecter le droit international en Israël et dans les territoires palestiniens. Dans une tribune publiée dans Le Monde, une centaine d'anciens ambassadeurs français et britanniques dénoncent la précarité des 2 millions de Palestiniens de la bande de Gaza. Ils condamnent les crimes commis par le Hamas, mais ils estiment, je cite, que rien ne justifie la politique systématique de destruction de Gaza et de sa population. Encore un peu de monde sur les routes aujourd'hui. Journée rouge sur toute la moitié ouest de la France, dans le sens des retours. Orange à l'est. Dans le sens des départs, c'est orange sur le quart nord-ouest et la région Auvergne-Rhône-Alpes. La belle performance des Français Tom Jiquel et Delphine Delrue qualifiés en double mixte pour la finale des mondiaux de badminton. C'est la première fois que des membres de l'équipe de France parviennent à se qualifier à ce niveau, toutes catégories confondues. Bonne journée à tous.

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Pour clore en beauté leur 22e édition, le Festival des Abbayes vous invite ce soir à 20h30 à l'abbaye d'Autré, où l'ensemble Agamemnon, sous la direction de François Cardet, vous présentera un voyage sensoriel à travers le temps où la musique baroque italienne rencontre les fragrances orientales les plus fabuleuses grâce à des projecteurs à parfum, une technologie de spatialisation olfactile qui dialoguera avec la musique. Les places sont disponibles dès maintenant en ligne sur billetterie.vauge-porte-alsace ou auprès de vos offices du tourisme. Pour faire de cette clôture une vraie fête conviviale, la soirée commencera dès 17h30 avec une conférence gratuite, suivie d'un moment de partage avec un pique-nique tiré du sac dans le magnifique jardin de l'abbaye d'Autré. Le 17 juillet 2016, l'œuvre architecturale de Le Corbusier faisait son entrée au patrimoine mondial de l'UNESCO. Parmi ses chefs-d'œuvre figure un trésor local d'exception, l'usine Duval, le seul et unique bâtiment industriel édifié par le célèbre architecte suisse. Conçue comme une véritable usine verte, elle incarne une vision moderne combinant innovation, fonctionnalité et qualité de vie au travail. Le musée Pierre Noël vous propose pour ses 10 ans de plonger dans l'histoire de sa conception grâce à des photographies d'époque et une maquette détaillant ses principes architecturaux. Une immersion à petite échelle idéale pour appréhender le génie de Le Corbusier. En sortant du musée à quelques pas de là, vous pourrez vous rendre sur la place aménagée devant l'usine pour admirer l'édifice en réel et apprécier toute la richesse de ses lignes, de ses volumes et de ses détails en toute connaissance de cause. Une belle occasion de poser un autre regard sur ce patrimoine d'exception qui fait la fierté de Saint-Dié. Dimanche 30 août, l'événement incontournable de la fin de l'été est de retour, puisque l'association du foyer Saint-Jacques vous invite à la 53e fête de la patate à Bertrimoutier. Dès 11h30, lancez les festivités avec l'apéritif concert animé par Cosmic Danse Mobile. À 12h30, place au repas sous chapiteau avec deux menus gourmands au choix, une généreuse choucroute garnie ou les traditionnels vôtres, ces délicieuses râpées de pommes de terre servies avec jambon fumé, salade, fromage et dessert. Un menu enfant également proposé à 8€. Vous pourrez même acheter vos vôtres à emporter. L'après-midi s'annonce mémorable avec une grande kermesse à 14h, sa grande loterie et ses nombreux stands de jeux suivis à 16h d'un grand bal gratuit animé par l'orchestre Cadence. En soirée, régalez-vous avec la buvette, les tartes flambées et la petite restauration. Pour le repas de midi, la réservation est vivement conseillée au 03 29 51 22 68 ou au 06 87 75 52 12. Connaissez-vous vraiment les 5 villes de l'Union européenne jumelées avec Saint-Dié ? Cet été, partez à la découverte des cités sœurs grâce à la réédition d'une formidable exposition réalisée à l'origine dans le cadre du Festival international de géographie. C'est l'occasion idéale d'en apprendre plus sur l'histoire européenne de Saint-Dié, tout en poussant les portes du magnifique cloître de la cathédrale. L'exposition est à découvrir jusqu'au 7 septembre de 9h30 à 18h30. Alors n'hésitez pas à faire cette belle sortie culturelle au frais et à redécouvrir le patrimoine et l'histoire de Saint-Dié au cloître de la cathédrale. Et si vous profitiez de votre mercredi après-midi pour faire une bonne action, la boutique de la Croix-Rouge à Provenchères-sur-Fave est ouverte tous les mercredis de 13h30 à 15h30. Elle se situe juste derrière l'ancienne poste. C'est l'endroit idéal pour trouver des vêtements pour toute la famille, des chaussures, de la déco de seconde main, des livres ou encore des jouets. En plus de faire une bonne affaire, sachez que l'équipe réceptionne également vos dons sur place pour leur offrir une nouvelle vie. C'est bon pour la planète, pour votre budget et pour l'entraide locale. On compte sur vous.
Si vous aussi souhaitez passer votre annonce à l'antenne de Radio Bellevue, n'hésitez pas, appelez-moi au 03 29 57 37 74 du lundi au vendredi.

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3: Bonjour à tous. Sandrine Rousseau plaide pour une alliance des écologistes avec la France insoumise en vue de la présidentielle. La députée écologiste appelle à un vote interne pour acter ou non un ralliement de son parti à celui de Jean-Luc Mélenchon. Les écologistes qui tiennent aujourd'hui la dernière journée de leur université d'été à Grenoble. Autres universités d'été organisées ce week-end, celle de la France insoumise dans la Drôme et celle du Parti communiste à Toulouse, où Fabien Roussel devrait prendre la parole en fin de journée. Réélu à la tête du parti en juillet, il pourrait de nouveau être candidat à l'élection présidentielle. De son côté, Édouard Philippe poursuit son déplacement à Mayotte. Candidat du parti Horizon à la présidentielle, il a promis de faire de la lutte contre l'immigration clandestine sa priorité absolue. Édouard Philippe sera à partir de demain en déplacement sur l'île de la Réunion. Les promeneurs de retour à Fontainebleau. La forêt rouvre partiellement au public aujourd'hui, plus d'un mois après les incendies. 80% du domaine est de nouveau accessible. Des restrictions sont toujours en vigueur dans les secteurs touchés par les feux. Deux départements, l'Aude et l'Hérault, sont placés aujourd'hui en vigilance orange pour risque élevé de feux de forêt. Au moins 16 personnes tuées et plus de 130 blessées dans des frappes russes. Elles ont visé un centre commercial ukrainien dans la ville d'origine du président ukrainien Volodymyr Zelensky. Les droits de douane imposés par Donald Trump sur des dizaines de produits canadiens sont entrés en vigueur ce matin. 50% de droits de douane sur les produits laitiers ou encore les boissons alcoolisées. En cause, l'échec des négociations commerciales entre les États-Unis et le Canada. Le Canada qui promet une riposte au dollar près. Le foot est la première journée de Ligue 1 Dauphin l'an dernier. Lens reçoit Auxerre à 17h15 avant 4 rencontres à partir de 20h45. Le Mans, Brest, Nice, Lorient, Toulouse, Lyon et 3 Paris FC. Et puis en tennis, Arthur Fils va tenter de décrocher une place en finale au Master 1000 de Cincinnati. Il affronte à partir de 19h30 l'Italien Flavio Cobolli, finaliste à Roland-Garros. Bon week-end à notre écoute.

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On se retrouve samedi prochain à partir de 15h jusqu'à 17h. D'ici là, passez une bonne semaine, portez-vous bien et bon week-end. Ciao, ciao.

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2: Bonsoir à tous. Le fils de Gisèle Pellicot dénonce le maintien des concerts de Patrick Bruel alors que le chanteur est visé par une trentaine de plaintes pour viol, tentative de viol ou agression sexuelle. 31 femmes ont pris le risque de parler et le silence des hommes, lui, n'a pas bougé d'un pouce. C'est ce qu'écrit David Pellicot sur Instagram. Plusieurs élus locaux se sont aussi opposés à ces concerts, dont le maire de Montpellier. Patrick Bruel doit commencer une tournée en France en octobre. Emmanuel Macron annonce un renforcement du soutien français à l'Ukraine avec l'envoi de nouveaux missiles intercepteurs. Annonce après les récentes frappes russes contre un centre commercial dans le centre de l'Ukraine et sur la capitale Kiev. Plusieurs personnes sont décédées. Jean-Luc Mélenchon ouvert à une alliance avec les écologistes en vue de la présidentielle de 2027. Toute aide sera la bienvenue, a déclaré le chef de file de la France Insoumise sur TF1. La députée écologiste Sandrine Rousseau plaide pour une alliance avec LFI. Elle appelle à un vote interne pour acter ou non un ralliement de son parti à celui de Jean-Luc Mélenchon. Les écologistes qui tiennent aujourd'hui la dernière journée de leur université d'été à Grenoble. Autres universités d'été organisées ce week-end, celle de la France Insoumise dans la Drôme et celle du Parti communiste à Toulouse où Fabien Roussel devrait prendre la parole en fin de journée. Réélu à la tête du parti en juillet, il pourrait de nouveau être candidat à l'élection présidentielle. Aux Antilles, les agriculteurs alertent sur une situation catastrophique en raison d'une sécheresse exceptionnelle causée par le phénomène El Niño. Conséquence, baisse de rendement et perte de récolte pour les agriculteurs. Pour les animaux, le fourrage est de plus en plus rare. La filière bovine de Martinique enregistre 25% de mortalité en plus. Le foot et la première journée de Ligue 1. Dauphin l'an dernier, Lens reçoit Auxerre à 17h15 avant 4 rencontres à partir de 20h45. Le Mans affronte Brest, Nice, Lorient, Toulouse, Lyon et Troyes joue contre le Paris FC. Bonne fin de journée à tous.

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2: Bonsoir à tous. Emmanuel Macron annonce un renforcement du soutien français à l'Ukraine avec l'envoi de nouveaux missiles intercepteurs. Le président dénonce des attaques visant systématiquement des civils. Il appelle les autres pays disposant de moyens de défense aérienne à participer à l'effort. Déclaration après les récentes frappes russes contre un centre commercial dans le centre de l'Ukraine et sur la capitale Kiev. Plusieurs personnes sont décédées. Jean-Luc Mélenchon se montre serein face à la probable candidature de Raphaël Glucksmann à la présidentielle l'an prochain. Interrogé sur TF1, le leader de la France insoumise déclare qu'il y a toujours eu plusieurs candidats de gauche depuis l'élection de François Mitterrand. Jean-Luc Mélenchon tend la main aux écologistes. Toute aide sera la bienvenue, selon lui. Le maire socialiste de Montpellier s'oppose à la venue de Patrick Bruel dans sa ville. Dans un message posté sur X, Michael Delafosse estime que les paroles des femmes doivent être entendues. Le fils de Gisèle Pellicot dénonce lui aussi le maintien de ses concerts. Accusé de viol et d'agression sexuelle, Patrick Bruel doit commencer une tournée en France en octobre, mais plusieurs élus ont fait savoir qu'ils ne souhaitaient pas l'accueillir. Après l'incendie qui a détruit 2000 hectares en juillet, la forêt de Fontainebleau a partiellement rouvert au public aujourd'hui. 80% du massif est à nouveau accessible. Une zone de 4000 hectares comprenant les secteurs touchés par le feu et une zone tampon reste fermée pour le moment. Plus de 16 000 doses du vaccin Hervebo sont arrivées aujourd'hui en République démocratique du Congo. Ce vaccin est homologué contre une autre souche des Ebola, mais face à la flambée de l'épidémie, l'OMS a recommandé un essai clinique. Le vaccin pourrait apporter une certaine protection contre le variant qui circule actuellement en RDC. Au total, 70 000 doses sont attendues. Le foot, c'est la première journée de Ligue 1. 4 rencontres à partir de 20h45. Le Mans-Brest, Nice-Lorient, Toulouse-Lyon et 3 Paris-FC. Hier, l'OM a battu Strasbourg 4-0. En tennis, Arthur Fils va tenter de décrocher une place en finale au Master 1000 de Cincinnati. Il affronte ce soir l'Italien Flavio Cobolli. Bonne soirée à tous.

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2: Bonsoir à tous. Emmanuel Macron annonce un renforcement du soutien français à l'Ukraine avec l'envoi de nouveaux missiles intercepteurs. Le président dénonce des attaques visant systématiquement des civils. Il appelle les autres pays disposant de moyens de défense aérienne à participer à l'effort. Déclaration après les récentes frappes russes contre un centre commercial dans le centre de l'Ukraine et sur la capitale Kiev. Plusieurs personnes sont décédées. Jean-Luc Mélenchon se montre serein face à la probable candidature de Raphaël Glucksmann à la présidentielle l'an prochain. Interrogé sur TF1, le leader de la France insoumise déclare qu'il y a toujours eu plusieurs candidats de gauche depuis l'élection de François Mitterrand. Jean-Luc Mélenchon tend la main aux écologistes. Toute aide sera la bienvenue, selon lui. Le maire socialiste de Montpellier s'oppose à la venue de Patrick Bruel dans sa ville. Dans un message posté sur X, Michael Delafosse estime que les paroles des femmes doivent être entendues. Le fils de Gisèle Pellicot dénonce lui aussi le maintien de ses concerts. Accusé de viol et d'agression sexuelle, Patrick Bruel doit commencer une tournée en France en octobre, mais plusieurs élus ont fait savoir qu'ils ne souhaitaient pas l'accueillir. Après l'incendie qui a détruit 2000 hectares en juillet, la forêt de Fontainebleau a partiellement rouvert au public aujourd'hui. 80% du massif est à nouveau accessible. Une zone de 4000 hectares comprenant les secteurs touchés par le feu et une zone tampon reste fermée pour le moment. Plus de 16 000 doses du vaccin Hervebo sont arrivées aujourd'hui en République démocratique du Congo. Ce vaccin est homologué contre une autre souche des Ebola, mais face à la flambée de l'épidémie, l'OMS a recommandé un essai clinique. Le vaccin pourrait apporter une certaine protection contre le variant qui circule actuellement en RDC. Au total, 70 000 doses sont attendues. Le foot, c'est la première journée de Ligue 1. 4 rencontres à partir de 20h45. Le Mans-Brest, Nice-Lorient, Toulouse-Lyon et 3 Paris-FC. Hier, l'OM a battu Strasbourg 4-0. En tennis, Arthur Fils va tenter de décrocher une place en finale au Master 1000 de Cincinnati. Il affronte ce soir l'Italien Flavio Cobolli. Bonne soirée à tous.

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0: Bonjour et bienvenue, nous sommes toujours en plein cœur de cet été 2026, un été durant lequel nous retraçons l'essentiel de ce qu'on a pu vous diffuser durant cette saison du Technosystème. C'est l'émission et c'est Greg au micro, j'espère que tout va bien pour vous, que vous passez un bel été. On essaye de vous aider à ce qu'il soit le mieux possible grâce à cette émission du Technosystème. Cette semaine, c'est le mois d'avril qui va être passé en revue. Durant une heure, nous allons écouter quelques-uns des meilleurs titres qu'on a pu vous diffuser durant le mois d'avril, ainsi que les coups de cœur. Il y en a eu 5 et on va donc pouvoir se les écouter durant cette émission du Technosystème, le numéro 1105. Voilà, le plan est dressé. Je vous propose de commencer par l'Italodance.
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0: On aura Gordo avec Loco, Loco. Ce sera pour terminer cette série Italodance. Italo Melody le précédera avec le Cirque du Soleil, version Italodance. G-Ax avec Italia Starter Pack, remixé par Jerry DJ également, sera au programme. Et voici les deux coups de cœur Italodance qu'on a pu entendre durant ce mois d'avril. Il s'agit de Froggy et Raffi, DJ Raffi avec Was in the City. Et pour commencer, c'est DJ Froggy, premier coup de cœur du mois d'avril avec le titre Dear Naomi. Excellent titre Italodance que je vous propose pour commencer le Technosystème de cette semaine. Mettez-vous en place, on s'occupe de tout.
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0: Quelques-uns des meilleurs titres qu'on a pu vous diffuser durant le mois d'avril 2026 dans le Techno System, avec deux coups de cœur qu'on a pu écouter tout à l'heure en tout début d'émission. Notre rétro va continuer puisqu'on est encore ensemble pendant une demi-heure. À suivre dans cette émission, trois coups de cœur Hands Up, oui, ainsi que quelques-uns des meilleurs titres Hands Up, pareil, diffusés durant le mois d'avril. Et ben si, on continue.
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0: En toute fin d'émission, ils seront là, Wizard et Sun Vibes, qui s'étaient associés pour le titre When the Night Begins. On aura également Bass Up avec le titre Lose Control, ça aussi on vous l'a diffusé durant ce mois d'avril, tout comme Bilbo avec le titre Blabe à venir. Et pour repartir, je vous propose trois coups de cœur Hands Up qu'il y a eu durant le mois d'avril. On aura Warriors et 99ers avec This Is Our Party, et ce sera tout à l'heure. Un titre en français également était en coup de cœur, souvenez-vous, de Type Tunez avec le titre Ce Soir. Et pour commencer, c'est Warriors qui s'y colle, le titre c'est Dancing Shadow, également coup de cœur durant le mois d'avril 2026. Un excellent programme qui vous attend pour cette prochaine demi-heure. Restez avec nous pour vivre cette aventure dance avec nous, une aventure qui continue là.
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The Night Begins qui ferme cette rétrospective du moins pour ce qui est du mois d'avril 2026. J'aurai grand plaisir de vous retrouver la semaine prochaine avec à nouveau nos Techno System Summer Edition, mais cette fois-ci ce sera le mois de mai qui sera à l'honneur. Je compte sur vous pour être là. D'ici là, portez-vous bien. Ciao ciao.

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